0: 兄弟们，像你们说，只要咱们兄弟们攻下粮仓，每人奖励10块大洋。
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